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1: 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C'est ça, pas de problème. Merci en pile, amis. 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

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Eh bien, c'est ça. Et émission ça, nous avons une mission d'analyse des faits, des réalités, de ça qui domine l'actualité, et analyser, décortiquer, ou à qui côté vous voulez mener nous. 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
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Merci.

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0: C'est monsieur, monsieur avec Moulos. 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
6: 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Et c'est la route à prendre. 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
7: D'accord. 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
1: Visite en Chine.
0: En Afrique, chaque jeudi. Ouais.
1: Visite Trump en Chine.
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1: Yeah.
0: Et puis, on va regarder cette situation politique.
1: Créole 24.
0: En français, l'a fait. C'est en français, l'a fait chaque jeudi. Mais d'accord. Chaque soir de 9h. À partir de 9h, nous sommes Créole 24, et c'est Créole, mais les jeudis, c'est en français émission, en fait, avec deux collègues africains qui, malheureusement, pas parler Créole, nous obligez pas à aller l'autre avec eux.
1: D'accord, c'est ça, c'est normal. D'accord, merci d'accord. Jean Béliard, Lucien, et à très bientôt. 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
1: 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Merci. Bien. 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

0: 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Et comme on dit, il appliqué dans tout domaine. 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
1: c'est ça qui mettait nous dans état ça. Ça veut dire nous toujours abjurer l'urgence. 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Les problèmes sont pour nous. Même tout pays qui a pas avancé, quel phénomène là, c'est parce que depuis mon a dirigé, quel était dans le business, quel était dans le secteur public, dans l'administration publique, qui n'a fonction centrale, qui est une planification stratégique. Vous comprenez ça veut dire? Quand on a géré le problème aujourd'hui, il faut prévoir le problème demain. Parce que la nature société, c'est pareil qui évolue, qui est en constante évolution. Ça veut dire aujourd'hui, on a géré 10 citoyens dans la commune, dans 15 ans, la commune doit avoir 20, il doit avoir 40. Donc, on est là. Est-ce qu'on prévoit comment on va financer construction, logement, habitat pour yon, l'école pour yon, et qu'on paquet de citoyens aujourd'hui à demain, il y a notre troisième âge, est-ce qu'on prévoit asile pour yon? 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Vous voyez, je vais aller dans le JVN, vous voyez, je vais aller dans la tête de monde. Il y a plus de monde qui vivent en haut qui en bas. Les gens savent à qui service ils ont accès. Est-ce que les camions qui ont accès à la tête de monde, les gens sont obligés à descendre avec le courant?
0: Oui, mais le premier bagage que nous avons fait comme autorité, c'est bloquer la construction dans la zone.
1: Mais c'est pas bloqué.
0: Mais ça n'a pas parlé de plus urgence.
1: Faut que vous m'en construisez. Parce que vous n'avez pas vivre devant l'église.
0: N'empêche, quel que soit, ça veut dire tout simplement, vous n'êtes pas capable de continuer à construire là.
1: Oui, mais quand vous avez arrêté, dis-moi.
0: Nous ne pouvons pas.
1: Donc, vous ne pouvez pas connaître. Et vous connaissez là, vous avez crasé.
0: Non, je ne dis pas crasé. Je dis bloquer construction. Empêcher que le phénomène ne continue. Empêcher que
1: le phénomène ne continue. Même la vie, la santé, son droit. Logement, son droit. Il y a des gens qui ont existé. On ne peut pas dire qu'on ne peut pas être.
0: Non, mais c'est walou pour éviter tout. Ou elle dit que quelqu'un doit quitter le monde dans une zone où elle n'est pas capable d'habiter.
1: Donc, ou elle dit, c'est son palais là. Au moins, pour le monde, sa vie a réagi. Il y a un peu de temps qu'elle a besoin là.
0: Non.
1: Non,
0: tout le monde a problème, yo wè pas samedi. Yo wè pas samedi. Yo wè que me dit, faut que nous gagne plan global yo. Mais faut
1: que nous gagne. C'est ça que la planification stratégique.
0: Oui, mais justement, planification stratégique. Mais nous gagne des problèmes immédiats, faut en adresser yo. Dans tout domaine.
1: Comment vous faites gagner?
0: Faut en adresser yo. Dans tout domaine.
1: Ah, mais c'est ça, ah, mais c'est normal.
0: Alors, Kounia, là, tout le temps, nous pouvons jouer une solution pour un problème de sécurité. Nous pouvons jouer un problème de sécurité. Il y a
1: des gens qui ont un handicapé. Il faut prévoir comment toute catégorie ça y est, des gens qui adressé, oui.
0: Mais justement, ceci n'empêche pas cela.
1: Donc, l'homme pour me faire.
0: Ceci n'empêche pas cela.
1: Ça dit, ça empêche de réfléchir stratégiquement, oui, sur le problème.
0: Ah, bon.
1: Vous faites même pas avec Jean-François Fréau.
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1: Depuis nous bloquer, nous
0: bon.
1: Disons
0: ah! Bon, bon, quand on va le faire, on dit que bon, il n'y a rien de pas faire le job là.
1: Non, mais pas capable. Si vous n'êtes pas capable, vous n'êtes pas capable.
0: Vous n'êtes
1: pas capable de me choquer. Essayez, bon.
0: Gèle, Ignace.
1: Oui, ça veut dire
0: que nous. 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
0: Eh bien, bon, semaine prochaine, la prochaine accident, ou allié l'autre conteneur dans la première.
1: Ça veut dire même pas si Haïtien était vle progrès, oui. C'est un métier. C'est exigé pour exiger, oui.
0: 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En tout cas, tout le monde est là, mais pas contre planification stratégique, mais moi pour des interventions immédiate, urgent, dans tout domaine.
1: Ça veut dire qu'il y a une urgence, c'est tout. C'est immédiat pour réclamer tout. C'est un budget. C'est la forme de. Qui budget? 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
1: 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nord, nord-est, nord-ouest, la Tibonite, sud-est, fait côté dans l'ouest, dans le sud, pour Port-au-Prince, en zone qui entoure Nio, mais il y a possibilité pour que le quartier dans Port-au-Prince ça recevoir l'activité de la pluie tout pour assoyer. Pour la meilleure, c'est précaution pour la côte nord, Golfe Lagunas, à côte sud. 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
2: Mesdames, messieurs, depuis l'assassinat du président Jovenel Moïse dans la nuit du 7 juillet 2021, le pays est plongé dans une longue transition, la plus longue depuis le départ des Duvaliers le 7 février 1986. On a beau essayer et expérimenter de formules de gouvernance, les élections s'imposent comme principal moyen d'accès à un pouvoir légitime. Les élections représentent un moment décisif pour notre pays. Elles incarnent la voix du peuple et sont la clé de notre avenir commun. Elles permettent aux partis, aux acteurs politiques, de faire prévaloir leur idéologie, leur programme et leur vision de la société dans le respect des règles du jeu définies à travers la Constitution en vigueur et le décret électoral. S'il est vrai que les élections sont l'expression même de notre volonté collective, le reflet de notre engagement citoyen à bâtir une société juste, équitable et démocratique, nous devons reconnaître qu'elles vont se dérouler dans un contexte assez complexe. Chers acteurs et actrices judiciaires, chers acteurs et actrices de la police nationale, vous représentez la force de la loi et la loi de la force publique. Acteurs et actrices judiciaires, vous êtes la force de la loi de par votre rôle tout au long du processus. Pendant le jour du vote, dans la gestion des flagrants délits et dans les différentes chambres de contentieux électoraux, à savoir les bureaux du contentieux électoraux communaux, DCEC, ceux du contentieux électoraux départementaux, DCED, et celui du contentieux électoral national, DCEN. Acteurs et actrices de la police nationale, de par votre rôle dans la sécurisation du personnel du Conseil électoral provisoire et ses infrastructures à travers le pays, la sécurisation pendant et après la période de l'inscription des électeurs, la sécurisation dans le transport des matériels sensibles et non sensibles, la sécurisation des centres de vote et des électeurs le jour du vote, et la sécurisation pendant la récupération des matériels sensibles et non sensibles, la sécurisation des bureaux de tabulation jusqu'à la proclamation finale des résultats. Vous êtes la loi de la force publique. Pour que le bulletin de vote soit plus fort que la violence, pour que le verdict des urnes soit respecté, il faut créer une véritable synergie entre vous, acteurs et actrices judiciaires, acteurs et actrices de la police nationale. Mesdames, messieurs, la population haïtienne est confrontée à une crise d'une ampleur inqualifiable et le tout plane lourdement sur l'avenir de la démocratie ainsi que sur le futur du pays dans sa globalité. 54% de la population haïtienne sont âgés de moins de 25 ans. Celui qui a 25 ans aujourd'hui était âgé de 15 ans lors des dernières élections en 2016. Il y a de cela 10 ans. L'espérance est presque éteinte. La mission est colossale. Il faut ressusciter l'espoir. Il est crucial de raviver chez les citoyens le désir dissipé de prendre part aux grandes décisions politiques en rapport avec leur destinée. Chers acteurs et actrices judiciaires, chers acteurs et actrices de la police nationale, à travers votre rôle et vos responsabilités dans les élections, vous êtes les gardiens de l'espoir. Chaque fois qu'un juge rend une décision juste, malgré les menaces, chaque fois qu'un policier refuse de l'argent ou une promesse de privilège pour fermer les yeux sur un bourrage d'urne, chaque fois qu'un avocat défend le droit contre la force, autant de gestes capables de ressusciter l'espoir. Au nom des principes d'indépendance, d'impartialité, de transparence, de service public et de responsabilité citoyenne, le Conseil électoral provisoire s'engage et continue à travailler pour un processus électoral juste, libre, transparent, participatif et inclusif.
0: C'était président du Conseil électoral provisoire, Jacques Desrosiers.
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4: Les élections sont un rendez-vous citoyen, un rendez-vous patriotique, mais aussi un rendez-vous, il faut le dire, qui n'est pas à l'affiche des grandes décisions politiques du pays depuis 10 ans. Sous le leadership du Premier ministre Alexis Épizémé, nous affirmons, et ceci avec clarté, notre volonté d'avancer vers l'organisation des élections libres, crédibles et inclusives cette année 2026. Il s'agit d'une étape essentielle pour renouveler notre paysage institutionnel et redonner au peuple haïtien toute sa place dans la conduite de son destin. C'est dans ce sens que le ministère de la Justice et de la Sécurité publique a reçu des instructions de former les acteurs judiciaires afin qu'ils puissent contribuer efficacement et pleinement à la garantie d'un processus électoral crédible et inclusif. La séance de formation réunit les commissaires du gouvernement, des substituts commissaires du gouvernement, des juges de paix, des policiers de 3 juridictions, Port-au-Prince, Petit-Gouave et Croix-des-Bouquets. Cette formation sera reproduite à travers toutes les autres juridictions du pays. Les acteurs judiciaires dont nous venons de citer jouent un rôle essentiel sur le terrain, déjà dans le cadre des campagnes électorales. Ensuite, le jour du scrutin et après le scrutin. Le ministère de la Justice et de la Sécurité publique, conscient de cette responsabilité, entend, à travers ses formations, former les acteurs judiciaires et policiers sur leurs obligations dans le processus électoral et la manière d'exécuter efficacement de telles obligations avec neutralité, professionnalisme et le sens du devoir. Ces acteurs, une fois formés, conscients de leur rôle, viendront en appui au Conseil électoral, qui est le gardien des règles du jeu, qui assure la transparence, la crédibilité comme critère de toute élection démocratique. À travers des marchands, position gouvernement clair, c'est permettre citoyens, permettre peuple à choisir mon livré qui pour diriger lui et voter pour programme politique. 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Je profite pour nous dire, mon Jean Rabel, de mettre pause. Je suis venu à tribunal, nous sommes en route. Le Premier ministre est en dévoile, il passe instruction, nous-mêmes nous travaillons pour nous délivrer. Élection, ce n'est pas seulement des affaires qui vont voter, c'est des affaires candidats qui doivent comporter comme des modèles. Aller dans la compétition électorale et respecter les règles là. Pas faire faute, pas faire bossal, pas faire coquin. Coquin avec bossal dans la campagne électorale, dans l'élection, c'est ennemi démocratie.
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5: 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Avec détermination. Chaque jour, nous bataillons pour libérer la circulation, renforcer l'autorité de l'État sur tout territoire et puis craser toute forme de violence qui menace l'avenir de la population. C'est une bataille liée. Dans la bataille, il y a haut, dans la bataille, il y a bas. Mais ce qui est plus important, c'est qu'on n'a pas avancé. Nous combattons blanchiment l'argent et nous ne pouvons jamais quitter l'argent sale. Rentrer dans la boîte de vote. L'agence sale n'a pas jamais dicté l'avenir démocratie pays d'Haïti. N'a prêté veillatif pour empêcher et punir toute forme de violence électorale, surtout violence qui fait sous mesdames, les gens qui vivent avec handicap, et tous les citoyens qui sont vulnérables dans la société. La justice, c'est un gros morceau dans le bâtiment démocratique. C'est la justice qui garantit le respect de la loi, qui protège les droits politiques, nous, et c'est lui qui pour protéger volonté peuple. Moi je voulais répéter ça à toute force moi. Gouvernement pas fait bac, gouvernement a kembe engagement. Ouais pas ouais, élection yo a fait. Sur la sécurité, notre détermination est totale. Depuis le début de l'année, l'État frappe fort pour reprendre le contrôle du territoire. Les résultats sont là. 877 nouveaux policiers sont déployés. 1200 achèvent leur formation. Et grâce au projet P4000, 4000 agents supplémentaires seront opérationnels avant la fin de l'année 2026. Les forces armées, notamment également en puissance, après 338 soldats formés à Vertières, 200 militaires appuient déjà la police nationale dans les zones stratégiques du pays. Bientôt, 700 recrues viendront renforcer ce dispositif. Je rends un hommage vibrant à nos forces de l'ordre qui combattent les gangs armés au péril de leur vie. Votre courage remet le pays sur les rails. Je le dis avec gravité, l'État ne reculera pas. La République ne cédera aucun morceau de son territoire. L'ordre sera rétabli et nous créons les conditions irréversibles d'un scrutin incontestable. Sur le plan électoral, notre engagement est tout aussi ferme. 3 milliards de gourdes sont débloqués pour les partis politiques. De 2021 à nos jours, l'État a mobilisé 50 millions de dollars américains pour soutenir les opérations électorales. Nous avançons en concentration étroite avec le CEP, la société civile et les partis politiques pour finaliser le décret électoral. La méthodologie des réformes constitutionnelles, conformément aux vœux du pacte national, et un budget réaliste. L'organisation de ces élections exigera du courage et des sacrifices, mais c'est l'unique chemin pour restaurer notre démocratie. Le pays est désormais en mode élection. Chaque infraction électorale sera traquée et sanctionnée avec la plus grande rigueur de la loi.
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3: Intelligent.
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3: Laborious.
2: Paresseux.
3: Lazy.
2: Jeune.
3: Young.
2: Grand monde.
3: Old.
2: Belle.
3: Handsome or beautiful.
2: Laide.
3: Ugly.
2: Reconnaissant.
3: Grateful.
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3: Rich.
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3: Well-mannered.
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3: Negative sentences.
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3: I am not rich.
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1: Moi c'est l'ennemi.
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2: 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Chiffre, numéro, compter.
3: Second lesson. Cardinal numbers.
2: 1.
3: 1.
2: 2.
3: 2.
2: 3.
3: 3.
2: 4.
3: 4.
2: 5.
3: 5.
2: 6.
3: 6.
2: 7.
3: 7.
2: 8.
3: 8.
2: 9
3: 9
2: 10
3: 10
2: 11
3: 11
2: 12
3: 12
2: 13
3: 13
2: 14
3: 14
2: 15
3: 15
2: 16
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2: 17
3: 17
2: 18
3: 18
2: 19
3: 19
2: 20
3: 20
2: 21
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3: 23
2: 24
3: 24
2: 25
3: 25
2: 26
3: 20

0: Sixième leçon, vocabulaire.
1: Sixth lesson, vocabulary.
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1: Restaurant.
0: Manger.
1: Food.
0: Docteur.
1: The doctor.
0: Infirmier.
1: The nurse.
0: L'hôpital.
1: Hospital.
0: Malade.
1: Patient.
0: Élève.
1: Student.
0: Professeur.
1: Teacher.
0: L'école.
1: School.
0: Leçon.
1: Lesson.
0: Marché.
1: Market.
0: Marchandise.
1: Merchandise.
0: Pack.
1: Park.
0: Sick.
1: Circus.
0: Cinéma.
1: The movies.
0: Film.
1: The film.
0: Pharmacie.
1: Drug store.
0: Médicament.
1: Medicine.
0: Librairie.
1: Book store.
0: Livre.
1: Book.
0: L'église.
1: Church.
0: La prière.
1: Prayer.
0: Caille.
1: House.
0: Meb.
1: Furniture.
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0: Moi pa pral nan cinéma koulye ya.
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1: You are going to the park.
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0: Li pral nan famasi.
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0: Nou pral nan mache.
1: We are going to the market.
0: Nou pral l'école.
1: You are going to school.
0: Yo pral nan restaurant.
1: They are going to the restaurant.
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1: Questions and answers.
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1: I am going to the book store.
0: Ki kote li pralé?
1: Where is she going?
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1: She is going to town.
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0: Non. 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
1: He or she went to the restaurant.
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